0: 每个药材呢，都有各自的这个作用。还有啥其他的问题吗？
1: 我都没有，再也没有什么问题。这些药都是好药的，这个藿香串也是好。
0: 对呀，不是一般的好药。话说他是这个治疗理念呢，和过去不一样。你看您这个病呢，这么多年了，也吃了好多活血化瘀的这个药物，可是呢，病情呢依然是现在这么一个状态。说这回呢，咱这治心方呢不单单活血化瘀，他这呢还温心阳、补心气。把心阳补下来，把心气补下来，气血循行才有了力量，才经脉才能够顺畅起来。所以它和过去的这个治疗方法呢是有差别的，是不一样的。
1: 好，谢谢老师，谢谢老师，你讲的太好了，我，
0: 好，如果没有啥其他的问题，您就把心放在这个肚子里儿，这些问题咱都能解决，好吧？
1: 对，好，谢谢老师，谢
0: 好。
1: 谢，
0: 哎，好，再见。
1: 再见。
2: 今天的节目到这里，咱们明天见。咱们的热线电话是0411-8678-5985。
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